0: Ah, ouais, ça va. Ouais.
1: C'est.
0: Les gens, ils sont fous.
1: C'est.
0: Ça va, tu vas faire le mot comme ça.
1: C'est.
2: C'est moins encore, ouais.
1: C'est moi.

0: Ouais, je suis là.
1: Je suis là.
0: Non, je suis un peu sur les commandes de gâteau.